0: bien.
1: Mon Dieu, messieurs, nous sommes à se faire peur.
2: Ça veut dire que tu lui mets à la porte.
0: Oh non, messieurs les officiers, oh non. Je vous fais seulement observer que mon auberge devrait être fermée depuis 10 minutes.
2: Je sais ce qui s'y passe dans ton auberge une fois qu'elle est fermée. C'est le rendez-vous de tous les contrebandiers de la province.
1: Oh mon Dieu, non.
2: Nous avons encore avant la peine le temps d'aller passer une heure au théâtre. Vous y viendrez avec nous, n'est-ce pas, les belles?
3: Non, messieurs les officiers, non. Nous restons ici.
2: Comment? Vous ne viendrez pas?
3: C'est impossible!
2: Je sais, n'est-ce
3: pas? Oh, je regrette.
2: Ma chiche!
3: Je suis désolée.
2: Mais toi, Carmen, je suis bien sûr que tu ne refuseras pas.
4: C'est ce qui vous trompe, mon lieutenant. Je refuse.
2: Qui m'en veut?
4: Pourquoi vous en voudrais-je?
0: Parce qu'il y a un mois, j'ai eu la cruauté de l'envoyer à la prison.
4: À la prison? Je ne me souviens pas d'être allé à la prison.
0: Je ne sais pas bien que tu n'y es pas allé. Le brigadier qui était chargé de te conduire ayant jugé à propos de te laisser échapper.
2: Et de se faire dégrader et emprisonner pour cela.
4: Dégrader et emprisonner, vraiment?
0: Mon Dieu, oui. On n'a pas voulu admettre qu'une aussi petite main ait été assez pauvre pour renverser un homme.
4: Et ce pauvre garçon est redevenu simple soldat.
2: Oui, il a passé un mois en prison.
4: Mais il en est sorti.
2: Depuis hier seulement.
4: Tout est bien puisqu'il en est sorti. Tout est bien.
2: À la bonne heure, tu te consoles vite.
4: Mais, Chérie.
2: Qu'est-ce que c'est que ça?

0: je vous en prie.
1: C'est bien, nous partons. Dis-moi ton nom, la belle. Et la première fois que je frapperai le taureau, ce sera ton nom que je prononcerai.
2: Carmen, Carmencita, comme tu voudras.
1: Eh bien, Carmen, si je m'avisais de t'aimer et de vouloir être aimé de toi, qu'est-ce que tu me répondrais?
2: Je répondrais que tu peux m'aimer tout à ton aise. Mais quant à être aimé de moi, pour le moment, il n'y faut pas venir.
1: J'attendrai alors, et je me contenterai d'espérer.
2: Il n'est pas défendu d'attendre, et il est toujours agréable d'espérer.
1: Vous ne venez pas décidément?
2: Mais non,
1: mais non. Oh, mais, oh, la bataille n'est pas encore perdue. Écoute-moi, Carmen. Puisque tu ne veux pas venir avec nous, c'est moi qui, dans une heure, reviendrai ici.
2: Ici?
1: Oui, dans une heure après l'appel.
2: Je ne vous conseille pas de revenir.
1: Je reviendrai tout de même.
3: Nous allons avec vous, Torero. Et nous nous joindrons au cortège qui vous accompagne.
1: C'est un grand honneur pour moi. Et je tâcherai de m'en montrer digne lorsque je combattrai sous vos yeux.
3: Merci.

0: d'entrer hier et leur demander de bien arriver.
1: Nous arrivons de Gibraltar.
2: J'arrive à Gibraltar. On y voit des Anglais, beaucoup d'Anglais, de jolis hommes, les Anglais, un peu froids, mais distingués.
1: Non. Vous comprenez? En fait, de mon papa. Taisez-vous alors. Nous arrivons de Gibraltar. Nous avons arrangé avec le patron de navire, dont bas commande de marchandises anglaises. Nous encacherons ce papier dans la montagne et nous pourrons passer le reste. Vous allez partir avec nous.
3: Pourquoi faire? Vous aidez à porter les marchandises.
2: Ah non! Faire porter le paquet à des dames, ça ne serait pas distingué.
1: Ah, nous aurons besoin de vous pour autre chose. Nous avons en
4: tête une affaire.
1: Elle est admirable, ma chère. Et nous avons besoin de vous, mais nous n'avons pas.

0: que les dit qu'il fallait venir, et tu viendras. Je suis le chef.
1: Comment dis-tu ça?
0: Je te dis que je suis le chef.
1: Et tu crois que je t'obéirai?
0: Carmen,
2: yes. Je vous en prie. De personne si distinguée.
0: Attrape ça, toi.
2: Patron?
0: Qu'est-ce que c'est?
2: Rien, patron.
0: Amoureuse, ce n'est pas une raison, ça.
2: Répétez, je n'en ai pas une. Moi aussi, je suis amoureux. Et ça ne m'empêche pas de me rendre utile.
1: Pas que comme moi. J'irai vous rejoindre demain. Mais pour ce soir, je reste.
3: Je ne t'ai jamais vu comme ça. Qui attend-tu donc?
1: Le pauvre diable du soldat qui m'a rendu service.
4: Ce soldat qui est en prison?
1: Oui.
3: Il a dit le joli armure de ta part, un pain avec une pièce d'or et une ligne.
1: Oui.
0: Il serait servi de cette ligne?
1: Non.
0: Tu vois bien, ce soir encore.

0: la peine. Je parie avec qu'il ne viendra pas.
1: Ne parie pas. Tu perdrais.
2: Demain, je devrais essayer ton dragon à venir avec toi et à se joindre à nous.
1: Oh, si cela se pouvait! Mais il n'y peut pas se lancer les premiers.
0: Pourquoi l'aimes-tu alors?
1: Parce qu'il est joli garçon et qu'il me plaît.
3: Le patron ne comprend pas ça, lui. Qu'il suffit d'être joli garçon pour faire au pain.
0: Il faut le faire.

0: Dieu a des serments que tu sortis des prisons.
1: Il t'empêchait de sortir plus tôt. Je t'avais envoyé une pièce d'or.
0: Je veux dire, la colonne des soldats de certains messages d'intrigue. Regarde.
1: Tiens, il l'a gardé. Hola, mira, pasia, hola. Nous montrons à tout. Hola, hola, hola.
0: Prenez ton garde.
1: Tiens, à porte-nous de Montanilla, porte-nous de tout ce que tu as, de tout, de tout, de tout, de
0: tout. Oh, tout de suite, mon vieux garde, tout ça.
1: Tu m'en veux alors? Et tu regrettes de t'être fait mettre en prison pour mes beaux yeux?
0: Quant à cela, non.
1: Vraiment? Parce que tu m'aimes?
0: Oui, parce que je t'aime, parce que je t'adore.
1: Je connais d'être. C'est notre loi, nous autres poémènes. Je connais d'être, je connais d'être, je connais d'être, je connais d'être, je connais d'être. Sauve-toi maintenant, sauve-toi! Quand les gens étaient ici tout à l'heure avec d'autres officiers, ils nous ont fait danser.
0: Tu as dansé?
1: Oui, et quand j'ai dansé, ton lieutenant s'est permis de me dire qu'il m'adorait.
0: Carmen!
1: Qu'est-ce que tu as? Est-ce que tu serais jaloux par hasard?
0: Certainement, je suis jaloux.
1: Eh bien, si tu le veux, je danserai pour toi maintenant. Pour toi, toute seule.
0: Si je le veux, bien que je le veux.

0: allons nous arrêter ici. Ceux qui ont sommeil pourront dormir pendant une demi-heure. Moi, je vais voir s'il y a moyen de faire entrer des marchandises dans la ville. Malheureusement, on a mis un factionnaire pour garder la brèche.
1: Il espace que nous a fait savoir que ce factionnaire s'est détendu à nous.
0: Oui, mais il espace qui a pu se tromper. Demandaro.
2: Hein?
0: Et vous? Tu vas venir avec moi.
2: Mais patron!
0: Qu'est-ce que c'est?
2: Voilà, patron, voilà.
0: Allons, passe devant.
2: Et moi, il rêvait que j'allais pouvoir dormir.
3: T'étais en rêve, t'es là, t'étais en rêve.
1: Voyons, Carmen. Je te parlais très vraiment. Je te demande pardon. Ils ont la paix.
4: Non.
1: Tu ne me pries alors?
4: Ce qui est sûr, c'est que je t'aime beaucoup moins qu'autrefois. Ce que je veux, c'est être libre et faire ce qui me plaît.
1: Tu es le diable, Carmen.
4: Oui. Qu'en penses-tu?
0: Je me dis que là-bas, il y a un village. Et dans ce village, une bonne, vieille femme qui croit que je suis encore un honnête homme.
4: Une bonne, vieille femme?
0: Oui, ma mère!
4: Ta mère est bien là, mais il ne ferait pas mal d'aller la retrouver, car décidément, tu n'es pas fait pour vivre avec nous. Le métier n'est pas sans péril. Ton tour viendra.
0: Mais les tiens aussi. Qui me parle encore de nous séparer?
4: Tu me ferais peut-être. À la bonne.
1: Tu es le diable, Carmen.
4: Mais oui, je te l'ai déjà dit.

0: Parisien. J'avais raison de ne pas m'appuyer au renseignement de l'Inaspasia. Nous avons aperçu trois douaniers qui gardaient la brèche.
1: Savez-vous les noms à ces douaniers?
2: Certainement, nous savons leurs noms. Il y avait Eusebio, Ferret et Bartolomé.
1: Eusebio! Et Bartolomé! N'ayez pas peur d'en cahier. Nous vous en répondons de vos trois douaniers.
0: Parlez! Laisse-nous tranquille avec ta jalousie. En route, mes enfants! Quant à toi, j'ai remis la garde des marchandises que nous n'en portons pas. Va-t'en! Nous y sommes?
3: Oui, patron.
0: En route alors! Vous ne vous battez pas, vous me répondez vraiment de ces trois douaniers.
1: N'ayez pas peur, Don Caïn.

0: Nous y sommes.
1: C'est ici?
0: Oui. Vilain endroit, n'est-ce pas?
1: Je n'aurai pas peur, je vous assure.
0: Vous restez décidément?
1: Oui, je reste.
0: Que tous les saints de paradis vous soient honnêtes alors.

0: Eh bien, vous m'avez manqué de peu. Il est où, répondez.
1: Et là, doucement,